0: 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Il y a un petit nom, il y a Isra. Je ne pensais pas par mon père et ma mère. Mais pas 27 ans, il y a beaucoup de femmes. Je suis fier à ma femme.
1: Et tu?
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